Keïta du Mali, Afrique d'Ahmed Sékou Touré de la Guinée, Félix Ofot-Boigny de la Côte d'Ivoire, Komine Kourma du Ghana, Afrique de Léopold Sédar Senghor du Sénégal, Afrique de Patrice Lumumba du Congo, Ahmed Ben Bella de l'Algérie, Mokhtar Koult Dada de la Mauritanie, Afrique de Haman Diouri du Niger, Afrique de Nelson Mandela et tant d'autres. Ces pionniers de l'indépendance ont toujours voulu une Afrique unie, une Afrique de paix. L'Afrique doit arrêter de donner une mauvaise image d'elle. Des enfants mourant de faim ou de maladie, des villages détruits, des réfugiés par milliers, épidémies ou famine. Cependant, d'autres dirigeants se battent pour des motifs futurs, ambitions personnelles, rivalités ethniques ou religieuses. Alors que le seul combat qui vaille aujourd'hui,